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2: La météo pour ce mercredi 20 mai dans le Massif du Sens. Si cet après-midi, le soleil domine largement avec un temps calme et lumineux sur l'ensemble du secteur. Les températures atteindront une moyenne de 16 à 17 degrés au meilleur de la journée. Le vent sera faible secteur sud-ouest autour de 10 à 15 km/h. Pour demain, jeudi, nouvelle journée très agréable avec un ciel souvent ensoleillé mais avec quelques passages nuageux par moment. Les températures continuent de grimper jusqu'à 20 voire 21 degrés de moyenne l'après-midi. Le vent restera faible et variable autour de 5 km/h. Et enfin, pour la fin de semaine, pour vendredi, le temps sera sec et largement ensoleillé du matin au soir. Les températures deviendront particulièrement douces avec une moyenne attendue l'après-midi de 23 degrés. Le vent reste discret avec une vitesse inférieure généralement à moins de 5 km/h. Voilà pour la météo. 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
2: La météo pour ce mercredi 20 mai dans le Massif du Sancy cet après-midi. Le soleil domine largement avec un temps calme et lumineux sur l'ensemble du secteur. Les températures atteindront une moyenne de 16 à 17 degrés au meilleur de la journée. Le vent sera faible secteur sud-ouest autour de 10 à 15 km/h. Pour demain, jeudi, nouvelle journée très agréable avec un ciel souvent ensoleillé mais avec quelques passages nuageux par moment. Les températures continuent de grimper jusqu'à 20 voire 21 degrés de moyenne l'après-midi. Le vent restera faible et variable autour de 5 km/h. Et enfin, pour la fin de semaine, pour vendredi, le temps sera sec et largement ensoleillé du matin au soir. Les températures deviendront particulièrement douces avec une moyenne attendue l'après-midi de 23 degrés. Le vent reste discret avec une vitesse inférieure généralement à moins de 5 km/h. Voilà pour la météo. 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
2: La météo pour ce mercredi 20 mai dans le massif du 106 cet après-midi. Le soleil domine largement avec un temps calme et lumineux sur l'ensemble du secteur. Les températures atteindront une moyenne de 16 à 17 degrés au meilleur de la journée. Le vent sera faible secteur sud-ouest autour de 10 à 15 km/h. Pour demain, jeudi, nouvelle journée très agréable avec un ciel souvent ensoleillé mais avec quelques passages nuageux par moment. Les températures continuent de grimper jusqu'à 20 voire 21 degrés de moyenne l'après-midi. Le vent restera faible et variable autour de 5 km/h. Et enfin, pour la fin de semaine, pour vendredi, le temps sera sec et largement ensoleillé du matin au soir. Les températures deviendront particulièrement douces avec une moyenne attendue l'après-midi de 23 degrés. Le vent reste discret avec une vitesse inférieure généralement à moins de 5 km/h. Voilà pour la météo. 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

0: c'est Elodie, votre blogueuse voyage préférée. 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Chacun d'eux se trouve dans un environnement préservé, suit une démarche de développement durable et possède un charme exceptionnel. 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Pour en savoir plus et découvrir ma nuitée dans la magnifique chambre d'hôte des Bois de Ravel, je vous donne rendez-vous dès maintenant sur mon blog et mes réseaux sociaux, Elodie, E-L-O-D-Y, Loves Travels. Je vous dis à très vite.
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2: La météo pour ce mercredi 20 mai dans le Massif du Sancy cet après-midi. Le soleil domine largement avec un temps calme et lumineux sur l'ensemble du secteur. Les températures atteindront une moyenne de 16 à 17 degrés au meilleur de la journée. Le vent sera faible secteur sud-ouest autour de 10 à 15 km/h. Pour demain, jeudi, nouvelle journée très agréable avec un ciel souvent ensoleillé mais avec quelques passages nuageux par moment. Les températures continuent de grimper jusqu'à 20 voire 21 degrés de moyenne l'après-midi. Le vent restera faible et variable autour de 5 km/h. Et enfin, pour la fin de semaine, pour vendredi, le temps sera sec et largement ensoleillé du matin au soir. Les températures deviendront particulièrement douces avec une moyenne attendue l'après-midi de 23 degrés. Le vent reste discret avec une vitesse inférieure généralement à moins de 5 km/h. Voilà pour la météo. 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
1: La météo pour ce mercredi 20 mai dans le Massif du Sancy cet après-midi. Le soleil domine largement avec un temps calme et lumineux sur l'ensemble du secteur. Les températures atteindront une moyenne de 16 à 17 degrés au meilleur de la journée. Le vent sera faible secteur sud-ouest autour de 10 à 15 km/h. Pour demain, jeudi, nouvelle journée très agréable avec un ciel souvent ensoleillé mais avec quelques passages nuageux par moment. Les températures continuent de grimper jusqu'à 20 voire 21 degrés de moyenne l'après-midi. Le vent restera faible et variable autour de 5 km/h. Et enfin, pour la fin de semaine pour vendredi. Le temps sera sec et largement ensoleillé du matin au soir. Les températures deviendront particulièrement douces avec une moyenne attendue l'après-midi de 23 degrés. Le vent reste discret avec une vitesse inférieure généralement à moins de 5 km/h. Voilà pour la météo. 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

0: c'est Elodie, votre blogueuse voyage préférée. Aujourd'hui, je vous emmène avec moi de l'autre côté de l'Atlantique, aux États-Unis. Au mois de février, je suis partie en famille passer 2 semaines sur les routes de Californie et du Nevada pour en prendre plein les yeux. Notre road trip nous a conduit de Los Angeles à Las Vegas en empruntant des routes célèbres comme la Highway 1 qui longe la côte Pacifique, les routes 178 et 190 qui traversent les incroyables paysages arides de la Vallée de la Mort, la 159 qui vous invite à la contemplation du Red Rock Canyon à quelques minutes de la vibrante ville du jeu, sans oublier la mythique route 66 qui fête cette année ses 100 ans. Ce voyage nous aura plongé dans des paysages aussi magnifiques que variés, des plages de sable aux zones désertiques, des sommets enneigés aux villes animées, et nous aura également permis de faire la connaissance de personnes accueillantes et bienveillantes. Je vous invite à me suivre dès maintenant sur Instagram et Facebook, Elodie, E-L-O-D-Y Love Travels, afin de découvrir notre itinéraire et mes clichés capturés durant ce voyage. Je vous dis à très vite.
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2: La Méditerranée, je veux parler de l'olive. La kalamata, la pitcheline, la tanche, la coratina, la rougette et bien d'autres suivant les régions. Plus ou moins charnues, produisant plus ou moins d'huile de couleur plutôt verte ou tirant vers le jaune ou le marron, chaque variété d'olive a également ses arômes spécifiques, faisant ainsi de l'olive un fruit aux mille saveurs. On recense près de 2000 variétés d'oliviers dans le monde, dont une centaine poussent en France, principalement dans le sud du pays, mais seulement une quinzaine sont cultivées. Pendant des siècles, les oliviers ont donné aux hommes de quoi se nourrir, s'éclairer, soigner leur corps et honorer leurs dieux. Célébrée par toutes les religions de Méditerranée, l'olive est, avec le blé et le vin, un des aliments les plus chargés de symboles. Elle incarne la force, la paix, la lumière et la vie. Ainsi, dans la Bible, la vie renaît sous la forme d'une branche d'olivier dans le bec d'une colombe, lorsqu'après le déluge, l'arche de Noé retrouve la terre ferme. L'olivier serait apparu dans une forme sauvage il y a plus de 60 000 ans. On la nomme alors oléastre. Il a la forme d'un petit arbuste buissonnant avec des petites feuilles. Les hommes ont probablement toujours récolté les fruits de l'olivier sauvage. Puis les cultivateurs du néolithique ont commencé à organiser la production du fruit de l'olivier et probablement de l'extraction de l'olive, de l'huile d'olive. La culture de l'olivier remonte ainsi à l'invention de l'agriculture. Avec sa domestication, l'oléastre se transforme, se développe pour devenir un arbre tel qu'on le connaît aujourd'hui. Des feuilles fossilisées datant de 8000 ans avant Jésus-Christ ont été retrouvées en Provence, des pollens fossiles en Languedoc, ce qui atteste de sa présence en France depuis bien longtemps. On dénombre plusieurs oliviers millénaires, tels que ceux de Roquebrune-Cap-Martin dans les Alpes-Maritimes, sans compter les champs d'oliviers centenaires. L'histoire rapporte qu'il a été importé par les Phocéens qui, installés à Marseille, aurait développé sa production après avoir amélioré celle de la vigne. Puis, les Romains étendent sa culture à tout le midi de la France. De nombreux vestiges attestent de son implantation à l'époque gallo-romaine de Carcassonne à Vaison-la-Romaine. On dégustait des olives de table, comestibles grâce à la salaison, mais la grande partie de la récolte était destinée à la fabrication d'huile. Bien que l'huile soit un bien courant, elle n'était pas forcément bon marché. Et tout comme le vin, il existait différents degrés de qualité. L'huile d'olive n'avait pas que des usages alimentaires. En effet, on l'employait également dans les soins comestiques. On pense notamment au savon de Marseille, au savon d'Alep. Mais aussi lors de sites religieux et de pratiques sportives, ainsi que pour l'éclairage ou l'apprêt des textiles. Les olives étaient soit foulées aux pieds, les fouleurs portaient des sandales de bois, soit écrasées avec un pilon et un mortier, par une roue en pierre ou dans des presses. Les Romains furent les premiers à utiliser une presse circulaire en pierre. Ces meules à pierre rotatives étaient souvent actionnées par des mules attelées pour gagner en efficacité. Pendant toute la période du Moyen-Âge, l'olivier est cultivé dans les villages du midi de la France qui ont presque tous un moulin à huile. À partir du XVIIIe siècle, l'olivier est présenté comme une culture importante et nécessaire pour l'économie de nombreuses régions, et notamment le Roussillon, le Pays d'Aix, le comté niçois. Les moulins fleurissent et on compte plusieurs centaines de moulins dans le midi de la France. De véritables oliveraies se développent, alors que jusque-là, les oliviers étaient éparpillés au milieu des autres plantations, entraînant le commerce de l'huile d'olive. Au XIXe siècle, le développement de l'oléiculture connaît une expansion maximale, grâce notamment à sa forte utilisation dans de nombreuses industries artisanales, savon, textile, etc. La France compte 26 millions d'oliviers sur 168 000 hectares. C'était la ressource économique principale de nombreuses communes agricoles. La concurrence des huiles de graines provenant des colonies, puis celle de la vigne plus rentable, le besoin de terres nouvelles lors de la crise du phylloxéra, marquèrent le début de la régression de la culture de l'olivier. Les gels, en particulier celui de 1929, la concurrence économique des huiles végétales coloniales, les premiers grands mouvements de l'exode rural accélérèrent cette déchéance jusqu'à la veille du gel fatidique de 1956. À la veille de cette catastrophe, la France ne compte plus que 8 millions d'oliviers sur 50 000 hectares. Les températures terribles, moins 20 degrés, qui frappèrent le midi de la France en février 1956, survinrent après un mois de janvier particulièrement doux qui avait favorisé le réveil de la végétation. Les deux tiers des oliviers furent décimés et les 20 000 hectares d'oliveraies françaises ne comptaient plus que 3 millions d'oliviers. Ce n'est qu'à partir des années 1980, notamment grâce aux découvertes des bienfaits liés au régime méditerranéen, et très progressivement que l'oléiculture française se relève du terrible gel de 1956. Maintenue par la passion de quelques irréductibles, soutenue par l'État, puis par l'Europe, l'oléiculture française retrouve un certain dynamisme. Le rôle de l'olivier dans les bassins de production, renforcé par le développement de l'agrotourisme, il redevient un acteur à part entière des paysages, mais aussi de la vie rurale et agricole. Les variétés d'olives utilisées varient selon l'usage que l'on en fait. On ne prendra pas les mêmes olives pour faire de l'huile ou des condiments. Et les olives, qu'elles soient vertes ou noires, proviennent du même arbre. La différence vient uniquement du moment de la récolte. Les olives vertes sont récoltées quand la bonne taille des fruits est atteinte, tandis que les olives noires sont récoltées plus tard, lorsqu'elles sont tout à fait mûres, ou alors presque mûres. De ce fait, les olives noires présentent un taux de glucides un peu plus généreux. Elles affichent 162 calories pour 100 grammes contre 145 calories pour leurs homologues vertes. Les olives contiennent des vitamines B6, B9, C et surtout E, mais également des minéraux tels que du calcium, du phosphore, du magnésium, du fer, du cuivre, du zinc, du manganèse et du sélénium. Fraîchement cueillies, qu'elles soient vertes ou noires, les olives sont immangeables, car extrêmement amères. Pour enlever cette amertume, il faut les faire tremper dans l'eau durant 15 à 20 jours. Plus les olives sont mûres, plus le temps de trempage sera court. En renouvelant l'eau de façon quotidienne, il reste ensuite à les égoutter et à les faire sécher. Puis, plusieurs méthodes. Donc, d'abord en saumure. La technique de la saumure est une méthode ancestrale utilisée pour conserver et assaisonner les olives. Cette méthode consiste à immerger les olives dans une solution salée pendant plusieurs semaines. La saumure favorise la fermentation. Le processus de saumure n'est pas seulement une méthode de conservation, mais également une véritable transformation culinaire. En influençant le goût, la texture et la couleur des olives, la saumure peut permettre aux amateurs de personnaliser les olives selon leurs préférences gustatives, avec l'ajout d'herbes ou d'épices. Vous avez également la conservation des huiles, des olives à l'huile. Après la désamérisation, les olives séchées sont placées dans un bocal et on ajoute des herbes aromatiques et le tout est recouvert d'huile d'olive. Vous avez les olives noires à la grecque, qui sont faites avec des olives récoltées à maturité, c'est-à-dire des olives noires, et dont désamérisées. Les olives, après avoir été lavées, sont piquées sur toute leur surface. Elles sont saupoudrées de gros sel et mises à égoutter pendant 15 à 20 jours. Après avoir perdu leur eau, elles sont lavées rapidement, séchées et mises en bocal avec un peu d'huile d'olive, de thym, de laurier et éventuellement un peu de piment. Alors, lorsque vous achetez vos olives, comment bien les choisir? Si vous achetez des olives en braque sur les étals des marchés, privilégiez les fruits à chair ferme et non farineuse pour les olives vertes. Si vous avez besoin d'olives noires, la peau doit être fripée et la chair plus fondante. Privilégiez également les olives qui bénéficient d'une AOP, les olives noires de Nyons ou de Nice, l'olive de Majorque, verte, cassée ou noire, l'olive verte Alorena de Malaga, l'olive noire Kalamata. Ce sont des olives de qualité, peu traitées ou transformées, ou avec des techniques qui respectent le fruit. Et bon à savoir quand même, les olives noires, la chair trop lisse, doivent vous alerter. Ce sont sûrement des olives vertes qui ont été colorées artificiellement. L'ajout de glutonate ferreux, appelé également E579, qui est placé pour teinter les olives, cette méthode est légale, mais vous n'aurez pas de goût caractéristique de l'olive noire authentique qui affiche une peau fripée, signe de sa maturité. Donc voici deux recettes que vous pourrez servir à l'apéritif. D'abord, avec des olives vertes, dénoyautées, que vous aurez bien rincées à l'eau. Vous mélangez un petit bocal de pesto, ou vous faites vous-même votre pesto avec basilic, pignon de pin, parmesan, ail, huile d'olive, sel. Vous rajoutez une poignée de pignons de pin grossièrement hachés. Il faut garder quand même quelques morceaux. Vous rajoutez un petit peu de tabasco ou de piment d'Espelette, suivant votre goût, et vous mélangez le tout. Vous mélangez cette mixture à vos olives vertes et vous laissez macérer pendant 24 à 48 heures. Et vous présentez vos olives à l'apéritif avec des petites piques. Et voici une recette de cookies. Des cookies salés pour l'apéritif. Donc pour ça, il vous faudra 300 g de farine de blé, 150 g d'olives noires dénoyautées, 75 ml d'huile d'olive, 65 ml de lait, un œuf entier, 4 cuillères à soupe de parmesan, un sachet de levure chimique, 2 pincées de basilic en poudre, une pincée de sel et une pincée de poivre. Vous mélangez votre farine, le parmesan, la levure chimique, le basilic, le sel, le poivre. Vous creusez un puits et vous ajoutez l'œuf préalablement battu avec l'huile d'olive et le lait. Vous incorporez le tout en mélangeant doucement avec une cuillère en bois. Vous coupez vos olives en rondelles et vous les incorporez dans la pâte. Vous recouvrez une plaque allant au four d'une feuille de papier sulfurisé et vous disposez des petits tas à intervalles réguliers. Vous aplatissez très légèrement le dessus de chaque cookie avec le bombé d'une cuillère et vous faites cuire 20 à 25 minutes. Vous laissez refroidir les cookies sur une grille et vous dégustez tiède. Et bon appétit!
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1: Bonjour les filles, bonjour les garçons, bienvenue sur le Funk Anthology. Vous écoutez DJ Vibe comme chaque semaine de Classic to Very Rare Records.

Le Funk Anthologie chaque semaine, classique inédit, rarities. À l'instant, album de la semaine, Tamara and the Sin. À suivre sur le meilleur du son des années 80, le James King. Et tout de suite,

Le meilleur du son des années 80 by DJ Vibe, le funk anthologie à l'instant avec James Capra, précédé de Shamwell. À suivre, Janet Kay, et tout de suite, Sexual Harassment.

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